I-30, I-30, I-30. Vous jouez présentement la lettre X, c'est la carte de couleur jaune de votre livret pour emporter 600 $.

0: G54. G54.
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0: Oui, bonsoir.
1: Bonsoir.
0: Votre numéro de frise, s'il vous plaît.
1: C'est le E9779.
0: E9779. Félicitations, madame, c'est gagnant.
1: Merci beaucoup. Bye-bye.

félicitations à notre gagnante de la lettre X qui remporte un montant de 600$. On passe maintenant sur les petites feuilles mauves à deux faces. C'est le jeu du moitié-moitié. Bien important, on met de côté le pad et on prend les petites feuilles mauves à deux faces, le jeu du moitié-moitié. Ce soir, un montant de 1864$. On réalise trois lignes, horizontale, verticale ou diagonale. On va frimer les sept, encore une fois, pour le jeu de la boule frimée. Alors, tous les sept sont nommés. B7, le I17, le I27, le N37, le G47, le G57, le O67. B7, I17, I27, N37, G47, G57, and O67. On vous laisse le temps d'étamper les numéros qui se terminent par le 7 et on sera de retour pour terminer le jeu du moitié-moitié.

Alors, juste avant la pause, on avait frimé tous les sets qui doivent être étampés sur vos petites feuilles mauves à deux faces. Le jeu du moitié-moitié, trois lignes horizontales, verticales ou diagonales, un montant de 1864 $. On poursuit avec le O69.

N42. N42. N42. Je profite de ce moment pour vous inviter à notre dernier bingo avant l'été du vendredi. C'est vendredi le 19 juin prochain. Pour l'occasion, c'est le bingo spécial Power. Les pads seront en vente à 20 $ et tous les jeux seront à 2 000 $ en plus de la carte pleine à 4 000 $. C'est un rendez-vous le 19 juin prochain. B13. Dernier bingo le vendredi pour l'été. C'est le 19 juin prochain. Et par la suite, on va être avec vous tous les mardis jusqu'en septembre avant de reprendre nos vendredis. J'ai 51. G51.

Au 70-70 au Saint-Denis. Au 70. Je joue présentement le jeu du moitié-moitié, trois lignes, horizontales, verticales ou diagonales. Sur vos cartes de couleur mauve, on a un bingo!

0: Oui, bonsoir.
1: Oui, bonsoir, Bingo Wendake.
0: Bingo Wendake, c'est un bingo, madame?
1: Oui.
0: Quel est votre numéro de prix?
1: 16685.
0: 16685. Félicitations, madame, c'est bon.
1: Merci.
0: Ça fait plaisir. Belle soirée à votre gang.
1: Bonne journée.

cartes de couleur rose. C'est un tour en continu. On joue en premier temps la lettre Y pour un montant de 600 $. Ensuite, on poursuit la lettre C pour 600 $ également. Et on va terminer ça avec la carte pleine. On va débuter avec le premier numéro, le B1.

N43. N43. Je vous rappelle, les jeux de la carte rose débutent présentement pour la lettre Y, un montant de 600 $. Par la suite, on poursuit pour le C et la carte pleine. On joue tout ça sur la même carte. I-25, I-25, I-25.

au 70 70 au 70 au 70.

N44. N44. N44. Possibilité de bingo.

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1: Oui, bonsoir.
2: Bonsoir.
1: Bonsoir. Votre numéro de frise, s'il vous plaît.
2: Le E-88-48.
1: E-88-48. Félicitations, madame, c'est gagnant.
2: Merci.

Félicitations, première personne gagnante, la lettre Y, un montant de 600 $. On poursuit toujours sur la carte de couleur rose. Bien important, c'est un tour en continu. On continue à étamper sur les cartes de couleur rose pour maintenant la lettre C et la carte pleine. On poursuit avec le N32. N32.

E-size, I-16, E-size. Vous jouez présentement carte rose. On est rendu à la 35e boule. On cherche toujours un gagnant pour la lettre C, ainsi que la carte pleine. Au 65, au 65, au 65. Prochain bingo, c'est mardi 9 juin prochain. 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N42, N42.

0: Au 68. Au 68. Au 68. Possibilité de bingo.
1: Ok, je vais prendre votre numéro.
2: J'ai rien d'accès.

0: Bonsoir.
1: Oui, bonsoir.
0: Bonsoir.
1: Bonsoir. Votre numéro de crise, s'il vous plaît.
0: C'est le 25-096.
1: Félicitations, madame, c'est gagnant.
0: Merci.
1: Bonsoir, on va vérifier une autre carte.
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Alors, finalement, on avait seulement un gagnant sur la lettre C, un montant de 600 $. On va terminer votre soirée de bingo avec la carte pleine. On est rendu à la 43e boule. On repart la machine. Prochain numéro qui arrive, c'est B7, B7, B7. Les gagnants de ce soir pourront réclamer leur prix à partir de lundi 13h à la station service éco de Wendake. C'est important d'avoir en main la carte gagnante ainsi qu'une pièce d'identité avec photo. N41. 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Au 72, au 72.

0: Oui, bonsoir.
1: Oui, bonsoir.
0: Votre numéro de fille, s'il vous plaît.
1: 197-68.
0: 197-68. Félicitations, monsieur, c'est gagnant.
1: Merci.

Francesc, il met fin au bingo de ce soir. Merci beaucoup d'avoir joué en grand nombre avec nous. On vous souhaite un excellent week-end. On va être de retour avec vous mardi dès 19h30 pour un prochain bingo sur les ondes de Wendat FM. Bon week-end à tous!

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0: apéro quiz, il est là. Bonsoir tout le monde, tchè, et bon vendredi, tchè, 5 juin, tchè, tanano, hachéno, ni ben, nino, l'été, l'été, là, tchè, l'été, on ouvre la galerie, on ouvre la porte, nino, on ouvre le patio, et c'est l'été, par contre, à Ouachat, il fait un peu frisqué, mais il fait beau, il fait chaud quand même, mais c'est frisqué, c'est la côte nord, ça. On a l'air climatisé à longueur d'année, au DDV dans la région de la côte nord. Et vous voulez, parlant de région, je vais vous souhaiter, nous, une excellente début de soirée pour toutes les régions, nous, qui nous écoutent, nous, Makasino, Inoussiet, Katabanoudien. Ceux qui nous écoutent en ligne aussi sur djmoïse.online, sans oublier tous ces gens-là. Ça, on est vraiment écoutés de partout dans le monde. L'autre fois, j'avais quelqu'un à Los Angeles, très intéressant, San Francisco. Ça joue un peu partout, ça, du côté des États-Unis, grâce à l'aide des web radios, bien sûr, ça. Qui sans eux, nous, on serait juste diffusés localement. Donc, et nous, de Matimekush, Kawawa, Wahat, Maliutena, Monument, Shibu, Lotashkwan, Pokshibu, Ekwanjit, Natwashish, Abedjuan, Manawan, Wemotashi, Pikogen, Wendake, bienvenue, tout le monde, et que nous allons amorcer, nous, cette émission qui est toujours, toujours dédiée aux années 80. C'est les vendredis années 80. Par contre, je me permets, nous, d'en glisser quelques-unes qui sont hors des années 80, donc 90, 2000, même 70. Parfois, je peux y aller, ça me gêne pas d'aller même, d'aller fouiller dans les années 60, et nous, quand c'est bien remixé, ça, quand ça en vaut la peine. À 10h30 et non 22h30, nous aurons le premier blog d'une série de trois, toujours des faits divers. Ça a commencé, bien sûr, et nous par les nouvelles musicales et non qui datent, ça date par exemple, ces nouvelles-là, ça date d'une couple d'années. Ça. Et que, comme je disais en inno, je suis avec vous de 21h à minuit, toujours, toujours non-stop avec le meilleur de la dance. C'est parti, les amis.
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1: Hey, rebonsoir, Mac. Rebienvenue, Nourno, puis bienvenue à Keno à la deuxième heure, l'heure numéro 2. De l'émission DJ Moïse point online. Ici, ça bouge, ça danse, ça chante, et non, comme non, mais je tiens à dire non, il me non. Compte-moi qu'à 22h30, miam, pachetote, non, le premier blog, ma cueillette, ma huéni, c'est de ta ou non, que snowing aussi, de tcha, et non, t'as de comme route, n'était-ce, Wendake. Makanish Nabuk, Neskepiat, Mohono, de Tamut, Kesnout, de Tarnou, Inno, Keno. Vous voyez, tu as été venant, toujours, Inno, dans les années 80, en plein vague, Inno, dance music, Kevin, de toi d'autres, Ace of Base, une reprise de Banana Rama, Inno, c'est de peut-être, the thing, le mieux banana rama, oui, non, non, t'as bouché, un des madis, cool summer des madis, le peut-être, on est the thing de toi, en version remix.

0: traîner Couraine de Gang, né, qui nous amène nous, vers le blog dans un instant.
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0: Hey, nouvelle musicale et nous pour le premier blog de la soirée avec le 5 juin, c'est à nous, nous sommes le 5 juin. Voici ce qui est arrivé en date, non pas d'aujourd'hui, mais d'une autre époque dans l'histoire et nous de la musique pop. En 2015, Espinoza, pour Haïch, ça fait pas longtemps. 2015, c'est hier, ça. Shania Twain, entame, sa tournée Rock This Country Tour. On est de Seattle. Sa première tournée depuis, c'est sa première tournée, depuis 2004. Elle sera annoncée comme étant sa dernière. On a acheté ici, mais elle retournera en tournée en 2018 avec la tournée Now Tour. On est Shania Twain, il est venu en 2015. En 75, Syd Barrett, qui avait aidé à fonder, le groupe Pink Floyd, c'est moi, Syd Barrett, à Weaven, d'Ouchitouane à Weaven. Syd Barrett, avait dû quitter le groupe à cause de troubles liés à la consommation d'acide, le LSD, Hadiok, Avdanissan, hyper hallucinogène. Ça lui a pas empêché, d'aller voir ses amis Pink Floyd en train d'enregistrer dans les studios Abbey Road pendant l'enregistrement de Wish You Were Here. J'ai de la misère avec ce titre-là. Qui avait été écrite, justement pour lui, We Know Good Money, even I Wish You Were Here. Hey, j'ai de la misère avec Were Her. Je suis pas anglophone, ça, pour une scène. Personne l'avait remarqué, Michouette, qui était dans les studios. Il a quitté, aussi furtivement, qui est arrivé, ça. Mais c'était Timothée Wahim, c'était Timothée Corrèche, ça, Syd Barrett. Membre fondateur de Pink Floyd. Peut-être que tu vois, en 2002, pour les connaisseurs, tu as Didi Ramone, le bassiste des Ramones, est retrouvé mort d'une surdose d'héroïne, chez lui, à Hollywood, à l'âge de 50 ans. La drogue, ça brise de belles carrières. Tu sais, pas juste de belles carrières, de belles vies. En 77, Alice Cooper, tout le monde se rappelle, tout le monde connaît, ou presque, Alice Cooper, on sait tous, qu'il y avait un boa. C'est les boucles, mais je t'aime ma hache, toi, c'est des boucles, pour je trouve, je suis sur des boucles, ça dépend. Pour ma routine. Le boa d'Alice Cooper, qui était utilisé dans son spectacle, reçoit une morsure mortelle d'un rat qui devait manger, pour son déjeuner. Un rat. Le pauvre boa, Et que pour terminer, en 93, Kurt Cobain est arrêté après une dispute chez lui à Seattle. Le résultat d'une chicane sur la question de la collection d'armes à feu du chanteur collectionné tout le monde. Ça que je t'ai déroulé par rapport à la collection d'armes à feu du chanteur de Nirvana. Je savais pas qu'il tenait une collection d'armes à feu. Kurt Cobain, un autre spécial. Je voudrais saluer spécialement le 93.1 à Manawan. À Manawan, ça, c'est musique à fond par là-bas. Ça, j'aimerais saluer les gars de radio. Nazaire, Makedimi Dubé, ainsi qu'en passant Glenda aussi. Bonne soirée à la gang là-bas, qui sont toujours, toujours fidèles à l'émission depuis quelques années. Depuis des années, ça, c'est diffusé à tous les fins de semaine. Merci, la gang à Manawan, la gang du 93.1. Roland de Doidon, Stevie Nicks, une carrière solo tout le monde, tel que temps, nous a offert Hedge House 17, Roland de Doidon, version dance music. On débute la mi-temps.

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Aujourd'hui, tout est fait de plastique, de polymère, de graphite, n'importe quoi, nous. C'est même... Il y a des choses qui sont même programmées, nous, tu dis, Pyrobinette, à un certain temps, probablement pour qu'on les remplace plus souvent. Je vais vous parler de quelques objets qu'on utilise à tous les jours à la maison, mais que leur durée de vie en moyenne aujourd'hui, dans les temps qu'on vit, dans les temps modernes, on peut dire, ça, même si les véhicules ne volent pas encore, on remplace souvent nos appareils parce qu'ils semblent vieux des fois. T'sais. Ah, c'est démodé, désuet, on va les changer, même s'ils marchent. Mais plusieurs objets de la maison peuvent durer plus longtemps que l'on pense selon leur utilisation, leur entretien, bien sûr. La durée de vie varie énormément sur ces objets du quotidien. Un téléphone intelligent, un cellulaire qu'on appelle sinon une autre, dure généralement entre 3 et 4 ans. Vous allez me dire, vous les changez à chaque année parce que le nouveau modèle offre un Kodak avec plus de pixels. Ça, c'est vos affaires. Un téléphone peut durer entre 3 et 4 ans. Alors qu'un ordinateur portable peut fonctionner de 4 à 6 ans. Du côté des électroménagers, un réfrigérateur peut facilement atteindre 10 à 15 ans. Ça, c'est y a un débat. En tout cas, il y a un débat à faire là-dedans. Tandis qu'un lave-linge, une laveuse, sinon tu as des noms, ou une lave-vaisselle, va durer en moyenne entre 8 et 12 ans. C'est toujours chouette, selon l'entretien que vous y donnez, entretenir, c'est comme une voiture. Certaines surprises se cachent aussi dans la maison des Mitchell. Une ampoule Dell peut éclairer pendant 15-20 ans si tu ne pognes pas un citron d'ampoule au Dollarama, alors qu'un poêle anti-adhésif Tefal, les poêles pour faire des œufs anti-adhésifs devra souvent être remplacé après seulement 3 ou 5 ans. D'habitude, ou 2 ans, on les change parce qu'ils sont plus anti-adhésifs. Quant au matelas, votre matelas des Nepayuk, il est généralement recommandé de le changer après 8, maximum 10 ans, ça, pour conserver un bon confort puis éviter toutes les bibites qui vont avec les matelas. C'est 8 à 10 ans maximum. Si tu veux être ton matelas. Les chauffe-eau, qu'on appelle des cascades 40, ont une espérance de vie de 12 ans. On peut tirer jusqu'à 15 ans pour une chauffe-eau. Les pneus, les fameux pneus d'automobile, environ 4 à 7 ans. Mais ça, j'ai jamais vu personne utiliser les mêmes pneus de 5 à 7 ans, je veux dire, ou aux 60 000 kilomètres. Mais après 3 ans, je vois beaucoup de l'usure, même si je fais pas de start dans mon quartier. Une cafetière à filtre peut durer 5 à 8 ans. Ça, si tu pognes une bonne cafetière, c'est parce que les Keurigs, ça brise à chaque année. Pas juste les Keurigs, mais tous les gadgets à café. En tout cas,
La morale de l'histoire, tu sais, un bon entretien, nous, peut souvent prolonger la vie de nos appareils, nous faire économiser beaucoup d'argent. On sait que ça coûte cher aujourd'hui, tu sais, de plus en plus cher, et nous, ça n'a aucun bon sens. Avant de remplacer un objet, ça, il vaut peut-être la peine de vérifier s'il n'a pas encore plusieurs années de service devant lui, tu sais, avant de changer ta TV, ta lave-vaisselle, ton toaster, regarde comme il faut, tu sais, nettoyer, entretenir, regarde, et non, si ça peut servir, et non, encore, et non, quelques temps. Et voilà, et non, c'était pas un blog sur se protéger, ça, c'est pas ça pantoute, c'est pour, et non, avoir une idée de combien de temps que ça dure, les affaires. Moi, ce que j'ai lu tantôt, c'est bien moins que ça, à part les matelas, les lave-vaisselles, ça brise souvent, les laveuses, et non. Ça n'a aucun bon sens, nous. C'est pas comme dans les années 50. On continue, nous. On va se voir, et non, pour le dernier blog à 23h30, et non. On va écouter un peu de variété, et non, française. Et l'île de Toada, Liu, avec Amoureux solitaire. Amusant, ça, mais c'est un peu quétaine. Ça fait l'histoire, ça a quand même fait danser, non, beaucoup de monde quand c'est sorti, ça. Et on est

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1: Hey, dernier blog, you know, le blog numéro 3, du vendredi, you know, édition années 80. Eh bien, nous, je vous informe des plus grands spectacles internationaux au Québec, et non, cet été, si vous êtes en vacances ou amateurs de bons shows, l'été 2026 promet d'être énorme au Québec, tu sais, avec des spectacles dans des grands lieux comme Maino, les Plaines d'Abraham, le Parc Jean Drapeau, le Stade Olympique, le Centre Bell. Vous voyez, le 5 juillet, ça, il faut absolument que j'y aille, Maino. Peu importe, Maino, les conditions météo. Le 5 juillet 2026, au Centre Bell à Montréal, Maino, Lionel Richie et Earth, Wind and Fire, les deux ensemble, Maino. Deux pour le prix d'un, autrement dit, le 5 juillet. Le 9 juillet, Limp Bizkit et nous au Festival de Québec aux Plaines d'Abraham. Le 10 juillet 2026, The Lumineers au Festival d'été encore aux Plaines. Le 12 juillet 2026, Michael Bublé au Festival aussi à Québec. Le 16 juillet, toujours aux Plaines, Gwen Stefani. Le 17, encore aux Plaines, Martin Garrix, pour les amateurs de DJ de techno, de musique trance, très, très techno. Le 17 juillet, Martin Garrix. Le 18 juillet, aux Plaines d'Abraham, toujours en 2026, Muse, au Festival d'été. Le 19 juillet, Jelly Roll, au Festival d'été, toujours aux Plaines. À Québec. Le 31 juillet ou 2 août, on a Lord de XX, Franz Ferdinand McTonstill au Parc Eno Jean Drapeau pour le festival Oshigaha du 31 ou 2 août. Minateno, le 12 août, au Stade Olympique, je pensais que c'était en rénovation, peut-être qu'ils vont terminer avant. ICDC, pour les amateurs de Hard Rock, et nous, le 12 août, ICDC à Montréal, au Stade. Le 16 août 2026, Lady Gaga encore, au Centre Bell, le 16 août, à Montréal. Le 30 août 2026, Ed Sheeran, au Parc Jean Drapeau. Et que pour Québec, c'était pas mal. Le festival, c'était à Québec, mais que le reste, c'était à Montréal. Pour le Centre Vidéotron, plutôt, on a Florida le 28 juin au Centre Vidéotron à Québec, toujours en 2026. Le 15 juillet, on a Shinedown avec le Centre Vidéotron. À Québec, toujours le 30 septembre 2026, Bring Me the Horizon. Demandez-moi pas c'est quel genre de musique, c'est la première fois que j'entends ce nom-là. Bring Me the Horizon au Centre Vidéotron à Québec. Et pour terminer peut-être l'été, Le 24 octobre 2026, nous avons Styx, amateur de Rock FM des années 80, au Centre Vidéotron à Québec. Je me demande si Styx ont encore comme chanteur aîné des dernières années Gowan. Gowan était remplaçant à un moment donné. Je ne sais pas si c'est encore lui. Là, c'était mon blog, Eno, un peu Eno. Revoir Eno, qu'est-ce qu'il y a à l'affiche comme spectacle. Que j'espère que vous allez trouver votre bonheur là-dedans. Quand même, tu vois, on a Muse, on a Gwen Stefani, Lionel Richie, Earth, Wind and Fire, AC/DC, Ed Sheeran, Styx. On en a pour tous les goûts, toutes les générations. Donc, Eno, bon show, Eno, dans ce coin-là. Pour l'instant, Eno, le show de DJ continue, Eno, jusqu'à minuit. N'oubliez pas MC Mario après minuit. Et vous n'êtes pas d'autres, Eno, Black Box, la boîte noire,

C'est un HLO, ça c'était annoncé vendredi, ça. Excusez-moi si ça coupait court. Moqueno, il y a une autre programmation, ça. C'est MC Mario dans un instant. Ahead, le temps est nôtre de vous remercier, ça, chacun de vous, auditeurs, auditrices, pour votre écoute. Merci également aux radios, ça, complètement, et nous, toute la liste, et nous, que je vais nommer demain tranquillement, ça. Et que, merci à tous les radios, ça, vous savez, et nous, quelle radio vous écoutez. Et que, nous, la nuit continue, MC Mario, dans un instant, et nous. Pour une heure de mix contemporain, ça, toujours sans interruption. Ça provient de Montréal. Je vous souhaite une bonne nuit. Tu m'en donneras mieux que nous. Prenez soin de vous à voix de radio. Surtout, et nous, pas de texto au volant. On se retrouve demain, même heure, même poste. Édition disco, cette fois-ci. Ça va être la fièvre du samedi soir demain. Je vous attends. Warnessa. Yemé! Yeah,

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